0: 机会打门，球进了。
1: 整场比赛摩洛哥仅五次射门，攻入三球，射门进球转化率高达60%，创下世界杯淘汰赛单场最高射门转化率纪录。在赛后采访中，摩洛哥主帅瓦赫比直言，他的球队早已不是黑马。
2: Aujourd'hui, c'est pas une surprise. On n'est plus une surprise aujourd'hui quand les gens parlent du Maroc. Mais je pense que ce n'est que le début. Ce n'est que le début et j'espère qu'on continuera encore de longues années à faire des parcours pareils. Mais il ne s'arrête pas là. Et on continue, on veut aller plus loin, on ne veut pas s'arrêter, on veut y croire.
3: 经过今早的比对，本届世界杯的八强席位已经有两队分别落座，法国和摩洛哥在上半区率先晋级。那么下一轮呢，这两个队伍将会一决高下，争夺一个四强名额。北京时间明天又有两场1/8决赛将要进行，这两场比赛可谓是看点十足。凌晨4点是巴西对阵挪威啊，这也是16强里面最有明星对撞感的比赛。巴西上一轮2-1逆转日本，赢得惊险，说明球队啊前场仍有解决问题的能力，但是后防并不稳定，所以这场比赛最大的看点就是挪威队的哈兰德能否冲破巴西的防线。如果巴西的后防继续对给对手机会的话，那么这场比赛对他们来说也是相当危险。明早8点，墨西哥将会对阵英格兰，这是另外一场很有悬念的比赛。英格兰虽然阵容更强，但是墨西哥在本届世界杯开赛以来，凭借主场气氛、高原环境等等多重优势，至今未失一球，恐怕是块很难啃的骨头。那么对于球迷们来说呢，明天这两场淘汰赛可谓是势均力敌，腥味十足，很有看点。好，有关世界杯的情况就是这些，接下来时间交还给贺青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
4: 好的，宇飞，这里是正在直播的东方新闻，请锁定东方新闻，我们稍后马上回来。